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1: 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Maman.

Une belle gang qu'on tient à saluer en ce lundi soir. Le Carrefour Jeunesse Emploi du côté de Beauce-Nord à Sainte-Marie. Un beau lundi à vous. Merci d'être à l'écoute. On vous envoie bien sûr la musique que vous aimez. François, qui ne vous lâche pas, on passe toute la soirée en ce lundi 10 août.

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Un excellent lundi soir à vous tous. François-Joseph pour venir vous piquer une petite jasette tout au long de cette belle soirée d'été. Non, l'été n'est pas terminé. Et comme l'été n'est pas terminé, eh bien, notre saison des festivals ne l'est pas. Et ce qui s'en vient là, très prochainement, du 13 au 16 août, nouvelle édition du Festival de l'Épi du côté de Scott, où il y aura musique, comme à l'habitude, spectacle, plaisir assuré là, pour cette 22e édition. Les détails, vous les retrouvez du côté de festivaldelepi.com. Il y aura le traditionnel souper hot dog et blé dingue. On parle de spectacle pour enfants du terrain de jeu. L'air familial tout au long du festival. Le drink presque parfait. Donc, compétition du meilleur drink. Donc, ça vaut la peine d'aller faire un tour du côté de la programmation, mais tout simplement d'aller faire un tour sur le site. Donc, on se voit peut-être du côté de Scott au Festival de l'Épi, 22e édition.

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Une belle gang qu'on tient à saluer en ce lundi soir, le Carrefour Jeunesse Emploi du côté de Beauce-Nord à Sainte-Marie. Un beau lundi à vous. Merci d'être à l'écoute. On vous envoie bien sûr la musique que vous aimez. François, qui ne vous lâche pas, on passe toute la soirée en ce lundi.

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un excellent lundi soir à vous tous. François Joseph pour venir vous piquer une petite jasette tout au long de cette belle soirée d'été. Non, l'été n'est pas terminé et comme l'été n'est pas terminé, eh bien notre saison des festivals ne l'est pas et ce qui s'en vient de très prochainement, du 13 au 16 août, nouvelle édition du Festival de l'Épi du côté de Scott où il y aura musique comme à l'habitude, spectacle, plaisir assuré là, pour cette 22e édition. Les détails, vous les retrouvez du côté de festivaldelepi.com. 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

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Bon, on parle du superbe terrain de golf du côté du lac Mégantic, ça peut être une expérience.

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7: 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Une autre journée qui débute en prenant votre belle dose de musique country ou que vous êtes en Beauce à la fréquence 105.3 ce mardi 11 août à 2026, c'est les 6 heures précises. Vous êtes en forme, vous êtes de bonne humeur parce que moi je suis Danny Côté qui reprend sa place côté animation pour t'offrir que le meilleur de la musique agrémentée en plus de bons sujets qui vont vous faire sourire en ce mardi matin. Alors quel bonheur de vous à savoir la prévision de la météo maintenant pour Sainte-Marie et les alentours. Comment ça va se passer? Donc on regarde le tout ensemble. Donc aujourd'hui, on commence la journée avec alternance de soleil de nuages, mais il y a quand même dans l'air pour aujourd'hui 60% de risque d'averse, même risque d'orage avec 23, Midex 28. Quelques nuages attendus pour la nuit prochaine avec 13. Demain, alternance de soleil de nuages avec 23, Midex 26. Là, ça va se gâter de nouveau bien pour jeudi. Pourquoi? Parce qu'on prévoit 60% de risque d'averse avec 21. On va faire également du copier-coller pour vendredi avec 19, quand même un petit important de changement de température. Le facteur humidex sera à la baisse au fur et à mesure que la semaine va avancer ici à Sainte-Marie. 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Et ce matin, le mercure indique présentement bien 17 degrés. Voici une chanteuse qui vient de Jonquière. Voilà, ça va l'aimer comme ça. Alors, elle nous chante Shotgun Marie et le Kid Tony. Voici maintenant Audrey au 105.3.

Hey, aïe, aïe, que ça réveille ça et pas à peu près dans votre mardi à matin avec Seb et Jess qui viennent de chanter Cajun Way. Et je vous rappelle que jusqu'à 9h, c'est votre Country Club édition de ce mardi. On parle maintenant de cinéma, de petits potins dans le domaine qui concerne entre autres l'actrice hollywoodienne Anne Hathaway qui bien sûr a foulé les planches d'un tapis rouge en fin de semaine lors de son passage à la grande première bien sûr du film Au bout de Hawk Street avec bien sûr Ewan McGregor. Et là, ben, on a marqué quelque chose. On a vu ce petit bedon, parce qu'on sait qu'âgée de 43 ans, Anne Hathaway est enceinte de son troisième enfant. Et jusqu'à maintenant, bien la grossesse se porte très, très bien. Une femme qu'on peut voir dans pas mal de films au courant des derniers mois à travers nos écrans de cinéma. C'était vraiment incroyable. C'est vraiment l'année cinématographique pour l'actrice américaine Anne Hathaway. Donc voilà, elle est enceinte de son troisième enfant. Alors on lui souhaite bien sûr une très, très belle fin de grossesse pour les mois à venir. T'es en plein cœur d'une super séquence. Voici un band québécois qui fait présentement le tour du Québec avec leur grande tournée d'adieu. Alors, ils nous chantent un de leurs grands hits en carrière, El Grande Torpedo. Voici maintenant, Cain.

Beach Country dans tes oreilles, ça fait toujours du bien, puis ça commence en plus, c'est la journée du bon pied. Alors c'était bien sûr la carte de visite dans le domaine de la musique country au Québec, Joémie qui a chanté Puisqu'il faut se lever. Et comment ça se passe votre début de journée à ce matin? Ça se passe très très bien, que vous soyez du côté du Saguenay, de la Beauce, de Lac-Mégantic ou encore du centre du Québec, ou encore présent partout à travers le monde, bien notre site internet le hitcountry.com, toujours bien plaisant de vous à savoir là. Elle va lancer dans quelques semaines, le 27 août prochain, pour être encore plus précis, une toute nouvelle chanson tirée de son plus récent album Déraciné, qui a été lancé bien en avril dernier. Alors elle nous chante « Je suis allergique », un peu de country rock ce matin, à la manière de Sandrine Hébert.

0: Quelques minutes nous séparent de 6h30 dans votre mardi à matin avec le très énergique David Pinault qui vient de nous chanter la balade de l'alcoolique. Cette chanson en passant mais se retrouve sur son plus récent album, Le Monstre du Cirque, qui a vu le jour au mois de mai dernier. Et en plus, c'est encore l'été à 2026, l'été David Pinault. On peut le voir partout, dans tout festival confondu à travers la province. Et en passant, grande question que j'ai pour vous autres ce matin, avez-vous déjà vu un show de David Pinault? La réponse est non. Hey, faut que tu vois ça au moins une fois dans ta vie là-dessus. Sur la scène, on retrouve à côté de lui, bien sûr, des feux d'artifice, de la bière, des acrobaties. Il y a toutes sortes de choses, différents personnages également qui montent sur scène pour faire la fête avec lui. C'est un show vraiment à voir, le show de David Pinault. On le surnomme le monstre dans le domaine de la musique au Québec. On va s'informer, on va se jaser des détails de la météo. Et au détour, ce qui vous attend musicalement parlant, tiré de son plus récent album, on va entendre Gab Forêt avec « Peut-être demain ».
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12: Bonjour, ici Benjamin Aubert. Voici vos actualités. La CAQ a dévoilé son candidat dans Beauce-Nord. Il s'agit de Philippe Simard, un jeune conseiller politique de 21 ans, originaire de Beauceville et établi à Sainte-Marie. Monsieur Simard travaille au cabinet de la ministre de la Santé depuis septembre 2025, après avoir œuvré auprès du député sortant Luc Provençal. Pour lui, 5 enjeux sont prioritaires, soit l'économie, l'agriculture, la santé, les infrastructures municipales et la jeunesse. Philippe Simard affrontera notamment la libérale Nancy Labbé et la conservatrice Patricia Drouin. Le maire de Saint-Apollinaire, Jonathan Moreau, se lance en politique québécoise sous la bannière du Parti québécois dans Lotbinière-Frontenac. Conseiller municipal pendant 12 ans avant de devenir maire en 2021, il dit vouloir réduire la bureaucratie et accroître l'autonomie des régions. Il affrontera notamment Ludovic Beauregard du Parti libéral et Renaud Labrec du Parti conservateur. Le ministère des Transports dit être au courant de l'existence d'une pétition signée par près de 800 personnes réclamant des travaux au culé du pont de la route 276 à Saint-Joseph-de-Beauce. Québec prévoit effectuer une inspection annuelle de la structure prochainement et des travaux pourraient ensuite être réalisés au besoin. Le ministère affirme toutefois qu'il est trop tôt pour évaluer leur nature ou leur coût. La Commission des transports du Québec a suspendu le droit de conduire d'un véhicule lourd de Pascal Audette impliqué dans un accident à Sainte-Marie en octobre 2025, alors qu'il était en état d'ébriété. Son alcoolémie avait atteint 160 et 170 mg par 100 ml de sang, soit plus de 3 fois la limite permise pour un camionneur. Monsieur Audette, qui pratiquait le camionnage par plaisir, fait toujours face à des accusations criminelles en lien avec cet événement. Et le bureau du coroner a confirmé l'identité de l'homme qui a perdu la vie dans une sortie de route dans la nuit de samedi à dimanche à Saint-Michel-de-Bellechasse. Il s'agit de Léo Dominique Vézina, 35 ans, un résident de la municipalité. Monsieur Vézina se trouvait seul à bord de son véhicule lorsque celui-ci a effectué une sortie de route sur la route 132 Est. Voilà, c'est ce qui complète. 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
0: Notre mardi commence avec alternance de soleil et de nuages. Il y a quand même dans l'air pour aujourd'hui 60 % de risque d'averse, même risque d'orage avec 23, midex 28. Et quelques nuages pour ce soir et cette nuit avec 13. Et pour demain, alternance de soleil et de nuages.
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début du mois de septembre, du côté de Gatineau, au Festival des Montgolfières, aussi un passage à Victoriaville, le dimanche 6 septembre, lors du fameux Long Weekend de la Fête du Travail, parce qu'il va faire la première partie du show de Sarah Dufour pour conclure la saison des shows d'été du côté du Centre du Québec. Leur avis à tous les fans. Shotgun Midge, maintenant.

Aïe, aïe, aïe, que ça rack pas mal dans tes haut-parleurs ce matin dans ton country club. Et comme le dit si bien à chaque jour dans son show de fin de journée ici, mon ami Paul qui dit un gros merci à la direction musicale. On va juste taquiner Paul ce matin à l'écoute de Hit Country. 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Alors, avis aux intéressés. T'es en plein cœur d'une super séquence. Voici une jeune auteure, compositrice, interprète qui a vraiment la cote et nous a offert au mois de mai dernier son plus récent album qui a pour titre Ailleurs. Alors, elle nous chante sa plus récente, Ciao Bye. Voici Laurence Saint-Martin.

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notre bonheur. 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Et soyez-y, eh bien, tantôt, à compter de 15 heures pour le top 3 anglophone dans la deuxième portion de Hit Country au travail, piloté par mon collègue Sylvain Caron. Donc, il va vous proposer, dès que 15 heures sonnent, les trois chansons anglophones les plus demandées du jour.

0: On est à quelques minutes de 7 heures. Je fais maintenant appel à vos souvenirs. Vous rappelez-vous, en 2023, il y avait un duo qui avait fait sensation près de votre cœur, tripeux et tripeuse de bonne musique country. Mettant en vedette Cole Wetzel et Ella Langley à l'époque, la populaire chanson, c'était That's Why We Fight, qui avait bien sûr été certifié d'or par la RIAA. Alors, ça avait remporté un important succès. Et là, ben, les revoici maintenant, les deux comparses ensemble, les réunis encore une fois. Le temps d'une chanson, ça a été lancé bien vendredi dernier. Toujours un beau qui met en vedette Cole Wetzel et Ella Langley. De belles retrouvailles entre les deux comparses. Alors, ils nous proposent depuis vendredi Jaded. Et je peux vous dire une chose. Oh, yoyoy! Depuis vendredi, c'est pas mal. Beaucoup et beaucoup de téléchargements qui se font sur différentes plateformes. On est tombé en amour avec ce beau duo qui met en vedette, je vous rappelle, Ella Langley et Cole Wetzel. Jaded. Alors, allez bien ça, portez l'oreille à tout ça. C'est présentement en vente sur toutes les bonnes plateformes. Ça va monter pas mal en flèche, je pense. Au top 200 du Billboard Country américain. Elle accumule, elle, des hits depuis un certain temps, depuis Chosen Texas. Et là, l'anglais, c'est assez incroyable. On s'informe dans un instant.
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7: Bon mardi, ici Louis-Philippe Arnoirel. Ottawa nomme un ancien banquier d'affaires et fonctionnaire proche du premier ministre Mark Carney à la tête du conseil d'administration de Maison Canada. Evan Siddall a occupé le poste de président-directeur général de la Société canadienne d'hypothèques et de logements de fin 2013 à 2021. Monsieur Siddall était jusqu'à récemment vice-président de Bebo, marché des capitaux. Le nouveau président a également occupé pendant plusieurs années le poste de conseiller spécial de Mark Carney lorsque celui-ci était gouverneur de la Banque du Canada. Les libéraux ont lancé Maison Canada il y a près d'un an. L'agence est toutefois devenue en juin une société d'État qui doit être dirigée par un conseil d'administration indépendant. Un jeune conducteur a perdu la vie hier en fin d'après-midi après avoir percuté un camion lourd à Sainte-Martine en Montérégie. La collision est survenue vers 16h sur la route 138, aussi connue sous le nom de boulevard Saint-Jean-Baptiste. Selon les premières informations, le véhicule aurait dévié de sa voie dans une courbe avant d'entrer en collision avec le camion lourd qui arrivait en sens inverse. Le camion a ensuite percuté une résidence. Le décès du jeune homme dans le véhicule a été constaté sur place, alors que l'autre conducteur et le seul occupant de la résidence n'ont pas été blessés. Et pour terminer, au judiciaire, un jury de l'État de New York a déclaré hier un homme de 46 ans coupable de meurtre au deuxième degré dans la mort de sa fille montréalaise de 9 ans. Luciano Fratolin a également été reconnu coupable d'avoir dissimulé le corps de sa fille. Certains membres de la famille présents dans la salle d'audience ont fondu en larmes et se sont serrés les uns contre les autres à l'annonce du verdict. La dépouille de Mélina Fratolin a été retrouvée l'année dernière dans un marais situé dans une zone rurale de l'État de New York, partiellement recouverte par un arbre tombé avec un gros rocher posé sur la poitrine. L'autopsie avait établi que la cause du décès était la noyade. C'est ce qui complète vos actualités Arsenal Média. Passez une bonne journée sur nos ondes.
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14: Comment ça se passe dans votre matinée de ce mardi matin, toi qui es présentement bien déjà en mode travail? Oh, on lâche pas. Vous êtes présentement sur la route justement pour vous rendre à votre travail ou encore pour vous rendre à votre destination vacances parce que c'est à votre tour d'être en mode vacances. La prudence est de mise. C'est pour tous les autres qui étaient peut-être en mode congé, en mode vacances, en mode ben relax à la maison, au camping ou encore au chalet. Bien, merci beaucoup de prendre votre belle dose de musique country grâce au 105.3. Danny Côté qui est en place côté animation et ça jusqu'à midi. Prévision de la météo maintenant pour Sainte-Marie et les alentours. Notre mardi va se passer avec alternance de soleil et de nuages, mais il y a quand même dans l'air pour aujourd'hui un 60 % de risque d'averse, même risque d'orage avec 23, midex 28. Quelques nuages attendus pour la nuit prochaine avec 13. Demain, une autre belle journée qui nous attend toujours avec alternance de soleil de nuages avec 23, midex 26. Retour de la pluie attendue pour jeudi à 60 % avec 21. On va faire également bien du copier-coller pour vendredi avec 19. Mais là, on pèse pas sur le bouton panique de maintenant. Pour le long terme, ça a bien le temps de de changer au fur et à mesure que la semaine va avancer. 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Et ce matin, le mercure indique présentement 18. La première invitée de la 7e heure au 105.3, elle aura dans quelques semaines sa propre poupée à son effigie avec plein de kits qu'elle a porté au courant des dernières semaines lors de ses présences sur scène. Elle adore la couleur rose. Elle est Glitter. Elle nous chantait Six Months Later. Voici maintenant Megan Maroney. Passe un bon début de journée.

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poser avec Puisqu'il faut dans votre Country Club édition de ce mardi matin. Tellement content de vous savoir là, bien branché à l'une ou l'autre de nos quatre fréquences. Bientôt à 5 et aussi bien partout à présent sur la planète via notre site internet, le hitcountry.com. Encore, tu peux également nous écouter via les différentes applications qu'il existe sur le marché pour écouter votre station préférée Hit Country à travers la province. Alors, hier, on a appris cette triste nouvelle dans le domaine du showbiz country québécois. On a appris que cette grande dame de la chanson en country québécoise, Madame Mary King, nous a quittés eh bien hier à l'âge de 91 ans. C'est assez incroyable. Donc, elle a quand même derrière elle une importante carrière dans le domaine de la musique country western au Québec avec ses nombreux hits qu'elle laisse derrière elle. Alors, toutes nos pensées sont tournées également vers la famille entourant, bien sûr, cette grande dame qui nous a quittés hier, la grande Mary King, qui a bien sûr conquis beaucoup et beaucoup de cœur dans le domaine de la musique country western avec, entre autres, ses grands succès, comme entre autres celui-ci, Ma petite Carole.

Alors, je vous rappelle hier le décès de cette grande dame de la chanson country western au Québec, Mary King, qui nous a quittés à l'âge de 91 ans. Alors, toutes nos sympathies envers la famille entourant Madame Mary King. Voici maintenant de belles chansons remplies de soleil et de chaleur dans vos haut-parleurs dans cette super séquence qui met en vedette Low Cash avec Parmalee. Les deux groupes nous chantent Let the Country Music Play dans votre country club.

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1: Cette chanson se retrouve sur leur quatrième album paru quand même en 2018. Ça fait quand même un certain temps de ça. Succès souvenir dans votre country club d'aujourd'hui avec un groupe marquant de la musique country américaine Florida Georgia Line avec Colorado. Et non, c'est pas la toune de Francis de Grand Pré là, qu'ils ont repris en version anglophone. Ben non. Alors, on sait qu'ils ont fait un retour surprise au CMFest au tout début du mois de juin. Et en plus, mais récemment, ils ont quand même changé l'image de leur site Internet et aussi l'image de leur page Facebook et de leur compte Instagram. Oh, d'après moi, on devrait avoir quelque chose peut-être de nouveau de leur part pour cet automne par un groupe marquant de la musique country américaine. Parce qu'on sait que maintenant, les deux comparses font également une carrière solo qui remporte un important succès. Mais ils se sont réunis à notre grand bonheur au CMFest. Donc, peut-être une nouvelle collaboration entre eux pour cet automne. On va suivre le dossier pour vous autres, c'est sûr. The Hell You Are, voici maintenant Ashley Cook.

0: Les plus grands noms, les plus grands hits country, ben c'est chez nous que vous les entendez. Alors, c'est Morgan Wallen qui vient de nous chanter sa bombe dollar Don't Wait jusqu'à 9h. C'est votre Country Club édition de ce mardi. 2026 marque quand même le 20e anniversaire d'un album marquant sorti en mai 2006, qui était quand même numéro 1 en pendant 4 semaines au top 200 du Billboard Country. En parlant de l'album Taking the Long Way, mettant en vedette les Dixie Chicks. Vous rappelez-vous de ça en 2006, comment ça avait fait fureur dans votre cœur, trippé, trippeuse de bonne musique country. Bien, pour l'occasion, pour célébrer bien le 20e anniversaire de cet album marquant, parce qu'on sait que les filles ont changé de nom après les quelques années, on les appelle maintenant The Chicks, bien, ils vont faire une réédition spéciale dans quelques semaines justement de leur album 20e anniversaire Taking the Long Way, avec en plus une édition pour les collectionneurs de vinyle, parce qu'on sait que c'est présentement la grande tendance de l'heure, donc on garde la surprise quand exactement ça va sortir, mais du moins, tu peux réserver déjà ta copie dès maintenant en te rendant directement via leur site Internet. Donc voilà, ça va comprendre en plus des éditions bien, bien, bien spéciales en version live, des éditions inédites également de leurs prestations sur différentes scènes américaines. Donc voilà pour les fans des Chicks. On va sortir une réédition 20e anniversaire de leur album marquant Taking the Long Way. Alors, avis aux intéressés. On s'informe, on se jase, détails de la météo et au détour. Et là, vraiment, la cote dans votre cœur. Ella Langley chante Be Her.
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6: Bonjour, ici Benjamin Aubert. Voici vos actualités. La CAQ a dévoilé son candidat dans Beauce-Nord. Il s'agit de Philippe Simard, un jeune conseiller politique de 21 ans, originaire de Beauceville et établi à Sainte-Marie. Monsieur Simard travaille au cabinet de la ministre de la Santé depuis septembre 2025, après avoir œuvré auprès du député sortant Luc Provençal. Pour lui, 5 enjeux sont prioritaires, soit l'économie, l'agriculture, la santé, les infrastructures municipales et la jeunesse. Philippe Simard affrontera notamment la libérale Nancy Labbé et la conservatrice Patricia Drouin. Le maire de Saint-Apollinaire, Jonathan Moreau, se lance en politique québécoise sous la bannière du Parti québécois dans Lotbinière-Frontenac. Conseiller municipal pendant 12 ans avant de devenir maire en 2021, il dit vouloir réduire la bureaucratie et accroître l'autonomie des régions. Il affrontera notamment Ludovic Beauregard du Parti libéral et Renaud Labrecque du Parti conservateur. Le ministère des Transports dit être au courant de l'existence d'une pétition signée par près de 800 personnes réclamant des travaux au culé du pont de la route 276 à Saint-Joseph-de-Beauce. Québec prévoit effectuer une inspection annuelle de la structure prochainement et des travaux pourraient ensuite être réalisés au besoin. Le ministère affirme toutefois qu'il est trop tôt pour évaluer leur nature ou leur coût. La Commission des transports du Québec a suspendu le droit de conduire d'un véhicule lourd de Pascal Audette impliqué dans un accident à Sainte-Marie en octobre 2025, alors qu'il était en état d'ébriété. Son alcoolémie avait atteint 160 et 170 mg par 100 ml de sang, soit plus de 3 fois la limite permise pour un camionneur. Monsieur Audette, qui pratiquait le camionnage par plaisir, fait toujours face à des accusations criminelles en lien avec cet événement. Et le bureau du coroner a confirmé l'identité de l'homme qui a perdu la vie dans une sortie de route dans la nuit de samedi à dimanche à Saint-Michel-de-Bellechasse. Il s'agit de Léo Dominique Vézina, 35 ans, un résident de la municipalité. Monsieur Vézina se trouvait seul à bord de son véhicule lorsque celui-ci a effectué une sortie de route sur la route 132 Est. Voilà, c'est ce qui complète. 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
0: On prévoit pour aujourd'hui à Sainte-Marie alternance de soleil et de nuages avec quand même dans l'air un 60 % de risque d'averse, même risque d'orage avec 23, midex 28. Quelques nuages pour ce soir et cette nuit avec 13. Pour demain aussi, alternance soleil et nuages avec 23, midex 26.
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0: Cette chanson se retrouve sur son plus récent album lancé en avril, Dandelion. Le hit, c'est B.E.R., l'interprète Ella Langley, à surveiller en plus. Dans 48 heures, ce sera lancé dans tous les bons dépanneurs et même kiosques à boissons à travers les États-Unis. La bière Dandelion Honey Gulch, en collaboration avec la marque de bière Chaineuse, pour mettre au monde une bière à l'effigie de Ella Langley, qui, d'après moi, va faire sensation partout à travers les États-Unis. Voici une chanteuse canadienne qui nous a offert à la fin du mois de juillet un plus récent album, Little Miss Twain, classique de cette grande dame de la chanson country canadienne, I'm Gonna Get You Good. Voici Shania Twain.
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Vendredi nous a fait un beau cadeau, Gavin Adcock, en nous proposant une toute nouvelle chanson qui a porté pour Working Man. Alors, il a chanté Never Call Again. Salutations à vous autres qui êtes présentement sur les routes du Québec à prendre votre belle dose de musique. On est ensemble jusqu'à midi. Voici Sarah Dufour.

C'est à compter du mois prochain qu'elle va nous proposer son quatrième album en carrière. Certains vont dire, hein, déjà? Et oui, ça passait tellement vite le temps. Sarah Dufour avec Chumélé. Elle va conclure, je vous rappelle, à sa grande tournée des festivals country, bien le 6 septembre, un dimanche le 6, lors du fameux long week-end de la fête du travail pour un grand concert 100% gratuit au centre du Québec, du côté de Victoriaville, au parc Terre des Jeunes. Alors, avis à tous les fans. Toi, qu'est-ce que tu aimes le plus manger sur le barbecue en période été, hein? Le bœuf, le porc ou encore le poulet, mais faut dire une chose, avec une importante hausse du coût du bœuf au courant des derniers mois, ben ça s'est tourné maintenant pour l'été 2026 vers plus, vers le poulet qui est vraiment très, très in à faire cuire sur un barbecue au courant des dernières semaines, d'après un plus récent sondage, avec une importante hausse quand même de 6%. Même, on met davantage la main dans nos poches pour se procurer du poulet maintenant, mais quand même, c'est moins cher que le bœuf qui a subi une importante hausse au courant des dernières semaines et des derniers mois ici au Québec. Donc voilà, le poulet est très, très in sur vos grilles de barbecue, d'après un plus récent sondage. C'est ce qui ressort ce matin dans le Journal de Montréal et le Journal de Québec. Voici Kane Brown avec « Woman ».

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0: Est-ce que vous la suivez sur les réseaux sociaux? La réponse est oui. Elle en fait des vidéos jour après jour. Elle aime ça s'amuser avec les réseaux sociaux comme c'est présentement la grande tendance de l'heure. Elle a une crowd assez incroyable de jeunes filles qui la suivent de spectacle en spectacle à travers la province. Et c'était tellement beau de les entendre chanter lorsqu'elle tourne des vidéos à chacune de ses prestations. Alors, Ariane Simard est qu'à chanter à traverser les saisons. On se dirige déjà vers la conclusion de la portion 7 à 8 de votre mardi. Certains vont dire, ben voyons donc pas déjà, on approche 8 heures. Ben oui! Alors, elle nous chante Le Bon Choix. C'est parce que t'as fait le bon choix de la bonne fréquence. Voici Gabrielle Fredette.
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0: Juste avant le concert fort, moi, je veux juste vous jaser de Annie Brocoli qui a été récompensée dans un festival d'humour ici au Québec. Là, tu te dis, hein? Annie Brocoli est maintenant devenue humoriste. Ben, le temps d'un concert, donc, lui avait donné carte blanche le 31 juillet dernier au parc Georges V à Québec pour, bien sûr, un spectacle nostalgique dans le cadre de Juste pour rire Québec. Donc, elle a, bien sûr, recampé à son grand bonheur, également au bonheur de plusieurs personnes, son personnage de Germaine la grenouille végétarienne. Ah, vous rappelez-vous de ça? Donc, elle a décroché le prix coup de cœur du festival Juste pour rire Québec pour sa performance dans ce personnage assez incroyable. Merci. Donc, voilà. Elle en revenait pas elle-même d'avoir reçu le prix coup de cœur pour le festival Juste pour rire Québec pour, bien sûr, Annie Brocoli pour son rôle de Germaine, la grenouille végétarienne. Un bel honneur grandement mérité pour Annie Brocoli. Coup d'œil à l'information dans un instant.
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3: Bon mardi, c'est Louis-Philippe Arnoirel. Ottawa nomme un ancien banquier d'affaires et fonctionnaire proche du premier ministre Mark Carney à la tête du conseil d'administration de Maison Canada. Evan Siddall a occupé le poste de président-directeur général de la Société canadienne d'hypothèques et de logements de fin 2013 à 2021. Monsieur Siddall était jusqu'à récemment vice-président de Bebo Marché des Capitaux. Le nouveau président a également occupé pendant plusieurs années le poste de conseiller spécial de Mark Carney lorsque celui-ci était gouverneur de la Banque du Canada. Les libéraux ont lancé Maison Canada il y a près d'un an. L'agence est toutefois devenue en juin une société d'État qui doit être dirigée par un conseil d'administration indépendant. Un jeune conducteur a perdu la vie hier en fin d'après-midi après avoir percuté un camion lourd à Sainte-Martine en Montérégie. La collision est survenue vers 16 heures sur la route 138, aussi connue sous le nom de boulevard Saint-Jean-Baptiste. Selon les premières informations, le véhicule aurait dévié de sa voie dans une courbe avant d'entrer en collision avec le camion lourd qui arrivait en sens inverse. Le camion a ensuite percuté une résidence. Le décès du jeune homme dans le véhicule a été constaté sur place, alors que l'autre conducteur et le seul occupant de la résidence n'ont pas été blessés. Et pour terminer, au judiciaire, un jury de l'État de New York a déclaré hier un homme de 46 ans coupable de meurtre au deuxième degré dans la mort de sa fille montréalaise de 9 ans. Luciano Fratolin a également été reconnu coupable d'avoir dissimulé le corps de sa fille. Certains membres de la famille présents dans la salle d'audience ont fondu en larmes et se sont serrés les uns contre les autres à l'annonce du verdict. La dépouille de Mélina Fratolin a été retrouvée l'année dernière dans un marais situé dans une zone rurale de l'État de New York, partiellement recouverte par un arbre tombé avec un gros rocher posé sur la poitrine. L'autopsie avait établi que la cause du décès était la noyade. C'est ce qui complète vos actualités Arsenal Média. Passez une bonne journée sur nos ondes.
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3: Je vous le dis souvent, le temps passe vite, c'est assez incroyable. Justement, une autre belle preuve, on entame ensemble déjà la troisième heure de votre journée de ce mardi à matin. Toi qui es présentement en mode travail sur la route ou encore en mode vacances. Danny Côté qui est en place avec grand bonheur au micro de Hit Country à 105.3 ça jusqu'à midi. Jusqu'à l'arrivée de Jeff Routier qui va animer, lui, votre heure de lunch tantôt entre midi et 13h pour le lunch 100% à Québec. Et d'ici à 9h, je vais vous jaser entre autres de Kenny Chesney, Chase Matthews, Russell Dickerson. Alors, c'est un rendez-vous à ne pas manquer. Prévision de la météo maintenant pour Sainte-Marie, les alentours. On commence la journée avec alternance de soleil et de nuages. Il y a quand même dans l'air pour aujourd'hui un 60% de risque d'averse, même risque d'orage en PM avec 23, Médex 28. Et quelques nuages attendus pour ce soir et cette nuit avec 13. Demain, une belle journée pour notre milieu de semaine avec alternance de soleil et de nuages, 23, Médex 26. Ça va se gâter, semble-t-il, pour jeudi. Avec 60% de risque d'averse avec 21. Et même scénario météo attendu pour vendredi avec 19. Mais ne partez pas en peur pour les prévisions à long terme. Ça peut changer d'heure en heure et de jour en jour. 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Et ce matin, le mercure indique présentement 18. Voici la demande spéciale de Kevin Saint-Arnaud qui m'a texté au 873-300-9570 et qui souhaite entendre une toune de son chanteur préféré. En plus, il a eu la chance de le voir performer en fin de semaine passée du côté de Ottawa, le chanceux. Alors, il a demandé Zach Top avec Sounds Like the Radio pour Kevin Saint-Arnaud.

vous apprendrai rien en vous disant que c'est un nostalgique de la décennie 90 dans le domaine de la musique country. Tu vas dire, ben non, Danny, ça s'entend très, très bien dans son influence musicale. Tout à fait vrai. Alors, Zach, t'as qu'à chanter Sounds Like the Radio. Et aujourd'hui, en ce 11 août, bon anniversaire à Michel Blanchette, aussi à France Caron et Francis Lachance, auquel c'est leur anniversaire. Et vous tous et toutes également, auquel c'est votre anniversaire. Bien, bonne fête et profitez-en pour vous laisser gâter. Voici maintenant le chum à Still a Lefty. Wish You Were Hell, c'est son hit. Voici Vincent Mason.

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chose. C'est le phénomène Harpin-Lépine. Là, vous voulez comprendre c'est quoi le phénomène Harpin-Lépine? Rendez-vous à l'Assaut en fin de semaine. Performance attendue de la part de Harpin-Lépine. Ben, ça va se faire samedi après-midi aussi. Ben, si vous le manquez, il va être de passage également au Festival Western de Saint-Tite le jeudi 17 septembre à 19h sur la scène à La Forge pour un concert 100% gratuit. Parce que ça sème quand même un peu d'interrogation entourant, bien sûr, la crowd qui suit de spectacle en spectacle. Harpin-Lépine, tu dis, c'est un phénomène qui vient d'où? De Saint-Félix-de-Valois. Et pourquoi qu'on l'aime tant? Ben, on veut comprendre le tout. Il y a plusieurs gens qu'il faut se rendre là-bas, soit à l'Assaut, encore à Saint-Tite, au courant des prochaines semaines pour comprendre le phénomène Harpin-Lépine. Hey, ce matin, je vous parle entre autres de Russell Dickerson qui était en concert le week-end passé en Ohio. Et là, ben, pendant qu'il performait sur scène, il n'a pas remarqué que la scène se terminait au bout de ses pieds. Donc, il a mis un pas en avant pour dire, je vais continuer ma performance sur scène en avançant davantage sur la scène. Et malheureusement, il a perdu pied, tombé, boum, en bas de la scène. Il a chanté comme si de rien n'était. Il est vraiment un très, très pro, Russell Dickerson. Il n'a pas été blessé durant sa chute en bas de la scène en Ohio en fin de semaine passée. Pour notre cher Russell Dickerson, qui se porte à merveille et qui est toujours en pleine tournée partout à travers les États-Unis. Le prochain artiste à chanter va faire un détour par la place Belle de Laval, eh bien le 24 septembre prochain. Ça va venir vite, ça. Le mois de septembre, elle nous chante Cowgirl. Voici maintenant Chabosé à Hit Country.

Un gros week-end de spectacles devant eux pour la prochaine fin de semaine. Ils vont se produire, eh bien, samedi soir à 21h à Sainte-Séraphine au centre du Québec pour se produire au tir de camion, au tir de tracteur qui aura lieu, bien, samedi après-midi. Aussi, bien, performance attendue le lendemain du côté de l'Assaut Montréal pour le Blue Ridge Band qui viennent de nous chanter Chasing Sunset version en francophone. Elle a fait sensation également le week-end passé lors de son passage à Cigale à Québec. Nous chante son premier hit en carrière, Austin. Voici Dasha.

ne pas manquer tantôt sur votre heure de lunch, bien le top 3 francophone présenté dans le lunch 100% Québec proposé par mon collègue Jeff Routier. Alors c'est un rendez-vous à ne pas manquer. Elle sera de passage, et bien ce soir du côté de Princeville, voici Sandrine Hébert.

0: Quelques minutes nous séparent de 8h30. On est ensemble jusqu'à midi. Alors, je vous jase maintenant du chanteur américain qui a vraiment la cote ces temps-ci, Chase Matthews, qu'on peut entendre ici à It's a Country, avec entre autres Darlin. Ben, lui, son rêve de jeune garçon, c'était un jour de devenir propriétaire d'un ranch. Né en plein cœur de la Pennsylvanie, il ne connaissait pas ça vraiment, la terre, la campagne, mais lui, c'était son rêve. Donc, vous savez qu'il est présentement en grande tournée américaine qui remporte un succès fou. Donc, il cumule beaucoup et beaucoup de sous dans son compte en banque. Il a trouvé quand même un bon montant d'argent pour se procurer maintenant un ranch. Il est vraiment content de ça, mais là, il doit prendre les soubresauts. Entre autres, c'est quoi cultiver la terre, faire la pelouse, faire les foins, s'occuper d'animaux également. Il ne connaissait pas ça avant, il y a quelques semaines. Alors voilà, tout un nouveau défi pour tant qu'homme, nouvellement arrivé en campagne, propriétaire d'un nouveau ranch, en parlant de Chase Matthews. On s'informe, on se jase des détails de la météo et au détour. Aïe, aïe, aïe, la sensation de l'art dans le domaine de la musique country américaine ces temps-ci. Grosse compétitrice à Ella Langley. Elle nous chantera son méga hit Boston. Stella Lafitte s'en vient au détour.
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5: Bonjour, ici Benjamin Aubert. Voici vos actualités. La CAQ a dévoilé son candidat dans Beauce-Nord. Il s'agit de Philippe Simard, un jeune conseiller politique de 21 ans, originaire de Beauceville et établi à Sainte-Marie. Monsieur Simard travaille au cabinet de la ministre de la Santé depuis septembre 2025, après avoir œuvré auprès du député sortant Luc Provençal. Pour lui, 5 enjeux sont prioritaires, soit l'économie, l'agriculture, la santé, les infrastructures municipales et la jeunesse. Philippe Simard affrontera notamment la libérale Nancy Labbé et la conservatrice Patricia Drouin. Le maire de Saint-Apollinaire, Jonathan Moreau, se lance en politique québécoise sous la bannière du Parti québécois dans Lotbinière-Frontenac. Conseiller municipal pendant 12 ans avant de devenir maire en 2021, il dit vouloir réduire la bureaucratie et accroître l'autonomie des régions. Il affrontera notamment Ludovic Beauregard du Parti libéral et Renaud Labrecque du Parti conservateur. Le ministère des Transports dit être au courant de l'existence d'une pétition signée par près de 800 personnes réclamant des travaux au culé du pont de la route 276 à Saint-Joseph-de-Beauce. Québec prévoit effectuer une inspection annuelle de la structure prochainement et des travaux pourraient ensuite être réalisés au besoin. Le ministère affirme toutefois qu'il est trop tôt pour évaluer leur nature ou leur coût. La Commission des transports du Québec a suspendu le droit de conduire d'un véhicule lourd de Pascal Audette impliqué dans un accident à Sainte-Marie en octobre 2025, alors qu'il était en état d'ébriété. Son alcoolémie avait atteint 160 et 170 mg par 100 ml de sang, soit plus de 3 fois la limite permise pour un camionneur. Monsieur Audette, qui pratiquait le camionnage par plaisir, fait toujours face à des accusations criminelles en lien avec cet événement. Et le bureau du coroner a confirmé l'identité de l'homme qui a perdu la vie dans une sortie de route dans la nuit de samedi à dimanche à Saint-Michel-de-Bellechasse. Il s'agit de Léo Dominique Vézina, 35 ans, un résident de la municipalité. Monsieur Vézina se trouvait seul à bord de son véhicule lorsque celui-ci a effectué une sortie de route sur la route 132 Est. Voilà, c'est ce qui complète. 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
0: On prévoit aujourd'hui à Sainte-Marie un 60 % de risque d'averse, même risque d'orage en PM avec 23, midex 28 et quelques nuages pour ce soir et cette nuit avec 13. Demain, alternance de soleil et de nuages avec 23, midex 26 et de la pluie pour ce jeudi.
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Est-ce que ça fait partie de tes plans de faire un détour en fin de semaine par l'Asso à Montréal? La réponse est oui. Peut-être que tu vas aller voir, bien sûr, ton chanteur préféré, parce qu'il y a une panoplie de chanteurs et chanteuses qui vont se, bien sûr, se reléguer sur l'une des quatre scènes qu'on retrouve au parc Jean Drapeau pour l'Asso à Montréal, présenté justement samedi et dimanche. Et le prochain à chanter, mes amis, va se produire justement à l'Asso. Performance attendue samedi soir. Avez-vous hâte de le voir? Il y a beaucoup, beaucoup de fans québécois qui l'attendent avec impatience. World Change Me, c'est son hit. Moi, c'est Max McNown.

Mais si jamais tu peux pas le voir performer sur la scène L'Assaut, eh bien samedi soir, c'est pas grave, ne panique pas, il sera également de passage au Québec de nouveau en septembre, alors qu'il va se produire sur la scène Le Champ le vendredi 11 septembre, la 58e édition du Festival Western de Saint-Tite. Ah, soupir de soulagement pour beaucoup de fans qui adorent Max McNown avec World Change Me. Avez-vous hâte au 25 septembre prochain? Tu dis, ben, qu'est-ce qu'il va y avoir le 25 septembre? Sortie du 21e album de Kenny Chesney. Oh, oh, oh, ça s'en vient vite, ça aussi, le temps. Le 25 septembre. Et là-dessus, on va retrouver en plus un duo avec la sensation de l'heure également, Megan Maroney. Ben oui, Kenny Chesney et Megan Maroney. Alors, ils vont chanter là-dessus, I Just Got Word. Alors, voilà.

0: On a bien hâte d'entendre le tout à compter du 25 septembre prochain, collaboration entre Kenny et bien sûr Megan. On s'en fait pas, c'est ce que nous chantent Justin Roy, Gabriel Fredette et King Melrose.
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toi qui est présentement bien en mode vacances, tu te dis hey, qu'est-ce qu'on pourrait bien voir comme un show à 100% gratuit? Ben, j'ai trouvé la solution pour toi, un détour par la région de l'Estérie à Farnham, parce que ce soir, on vous propose un show 100% gratuit, mettant en vedette Gab Forêt qui vient tout juste de chanter avec Toujours mieux en solo. Pour conclure votre country club, voici maintenant la musique de Melissa Wimmer.

0: Ça va faire un an le mois prochain qu'elle nous a offert son plus récent album, mais ça passe vite dans le temps. Melissa Wimek a chanté un parti pour Veille et tard pour conclure votre Country Club édition de ce mardi. Ça passe encore une fois tellement, tellement vite en bonne compagnie, mais c'est pas terminé pour moi côté animation. Ben non, on passe l'avant-midi ensemble. Oui, oui, oui. Pour la première portion de Hit et Country au travail qui débute dans quelques instants. Avec quoi? Avec une heure de musique sans interruption. Restez bien branchés.
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0: Quoi de mieux que de commencer votre avant-midi en vous offrant une heure de musique sans pub au courant de laquelle vous aurez la chance d'entre autres du Ella Langley, également du Taylor Swift, du Matt Lang, également Chris Jensen, Francis de Grandpré, Phil G. Smith, également aussi en réserve musicale Kate Urban avec un de ses plus récents succès Straight Line. Et vous savez qu'en juin dernier, bien Kate Urban nous a proposé un album de reprise incluant une seule chanson originale qui est présentement en vente sur toutes les bonnes plateformes. Et on commence tout en douceur la 9e heure pour Hit Country au travail avec Danny Côté. Voici Chevy Silverado avec Billy Zimmerman.
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Au courant des dernières semaines, avez-vous fait un détour par le cinéma pour aller voir, bien sûr, Histoire de jouer 5 qui continue, bien sûr, à accumuler beaucoup et beaucoup de sous au box-office mondial. C'est assez incroyable. Alors, avis à tous les fans, on peut entendre également cette chanson-là dans le film de Histoire de jouer. Alors, Taylor Swift qui a chanté « I know it, I know you » en hit de l'heure pour Hit Country au travail. Le prochain artiste a chanté « Mes amis ». Ben, il a fait sensation à Saint-Jean-sur-Richelieu samedi soir avec, entre autres, amenant avec lui sur scène la jeune danseuse Miss IA qui a fait sensation en dansant justement sur cette chanson-là. She Stole My Track. Voici Matt Lang.

On vous offre la meilleure musique country 24 heures sur 24, 7 jours sur 7, bien branchés à l'une ou l'autre de nos quatre fréquences. Encore, tu nous écoutes partout via le web, via notre site internet, le hitcountry.com. Brett Kessel, qui a chanté Let Your Horses Run, et en parlant justement de Brett Kessel, bien, va faire un détour par le Québec. Performance attendue, eh bien, ce samedi, au show de la rentrée de Acton Vale en Montérégie. Alors, avis à tous les fans de Brett Kessel. De son plus récent album, Dandelion, voici sa bombe. B1 interprété par qui? Interprété par Ella Langley, que voici.

la chance de l'entendre chanter en duo avec Kenny Chesney sur son prochain album qui sera lancé à compter du 25 septembre prochain. Ça va être un duo qui va faire sensation, d'après moi, dans votre quart de tripeux et tripeuses de bonne musique country. Donc, Megan Maroney qui a chanté son hit de leur Beautiful Thing et à surveiller au courant des prochaines semaines. Eh bien, elle va lancer officiellement en plus dans tous les bons magasins de jouets sa poupée à son effigie, incluant avec plusieurs kits qu'elle a portés au courant des dernières semaines lors de sa présence sur différentes scènes américaines pour son grand spectacle Cloud No. 9 qui remporte un important succès. Fix a Drink, voici maintenant Chris Jansen.

qui adore pas mal les tattoos également. Il adore se mettre en chest à chacune de ses prestations sur une scène. Cameron Whitcombs avec Kingdom of Fear en hit de l'heure pour It Country au travail. Je vous rappelle qu'on est ensemble jusqu'à midi. Et jusqu'à 10, on vous réserve une heure de musique sans interruption. Ça valait la peine? Mais oui, ça vaut la peine de nous avoir choisi. Voici maintenant Phil G. Smith à It Country au travail.

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5: Bonjour, ici Benjamin Aubert. Voici vos actualités. Le ministère des Transports dit être au courant de l'existence d'une pétition signée par près de 800 personnes réclamant des travaux au culé du pont de la route 276 à Saint-Joseph-de-Beauce. Québec prévoit effectuer une inspection annuelle de la structure prochainement et des travaux pourraient ensuite être réalisés au besoin. Le ministère affirme toutefois qu'il est trop tôt pour évaluer leur nature ou leur coût. Le bureau du coroner a confirmé l'identité de l'homme qui a perdu la vie dans une sortie de route dans la nuit de samedi à dimanche à Saint-Michel-de-Bellechasse. Il s'agit de Léo Dominique Vézina, 35 ans, un résident de la municipalité. M. Vézina se trouvait seul à bord de son véhicule lorsque celui-ci a effectué une sortie de route sur la route 132 Est. Et la Fédération québécoise des chasseurs et pêcheurs lance une nouvelle formation en ligne sur l'éviscération du gros gibier. D'une durée de 90 minutes, elle propose notamment des tutoriels pour l'orignal, le cerf de Virginie et l'ours noir. La formation vise à aider les chasseurs à préserver la qualité de leur viande, particulièrement avec les automnes plus chauds et les délais de conservation plus courts. Voilà, c'est ce qui complète. 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
11: 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Je te réserve dans un instant le hit de l'heure de Jason Aldean, Don't Tell On Me, pour l'instant, In Love By Now, voici Riley Green à Hit Country.

était présentement en convalescence. Il a le temps de penser à toutes sortes de choses. Il a fait un important post au courant de la fin de semaine en parlant d'un outil maintenant qui prend de plus en plus de place dans notre quotidien, l'intelligence artificielle. Hein? Que ce soit dans votre travail ou encore dans le niveau de la musique également qui prend de plus en plus de place, l'IA. Donc, il a fait un important post qui a fait beaucoup, beaucoup réagir de beaucoup de gens en fin de semaine sur ses réseaux sociaux en parlant de Gis Mongeon qui a chanté, bien sûr, une autre raison de boire pour Hit the Coach au travail en ce mardi. Highways, place maintenant à la musique de Fred Dionne.

0: Ça commence officiellement aujourd'hui en place jusqu'à ce dimanche du côté de Princeville. La foire bière, bouffe et culture, auquel bien sûr la bouffe, la bière, également la culture sera en vedette. Avec entre autres ce soir Nicole Dumont, Sandrine Hébert, Mario Paquette. Demain soir, le beau son René Turgeon pour des shows 100% gratuits. Il y en a aussi, ne pas manquer, côté spectacle country, ne pas manquer lendemain de veille, vendredi soir à compter de 22h30. Il y a plein de kiosques et food truck également sur place. Pour en savoir davantage, je visite leur site internet foirebbc.ca. Drinking Class, voici maintenant Lee Bryce.
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Et la cote tournant davantage beaucoup maintenant en rock, on pourrait l'appeler la country rock girl de la relève. Oh, c'est moi qui ai vendu ça aujourd'hui. Megan Lebel qui a chanté Roméo et à surveiller en plus prochainement, bien Megan va nous proposer une toute nouvelle chanson. Elle nous proposera le 25 septembre un nouvel album. Voici Carry On avec Kenny Chesney.

0: Il a fait sensation la fin de semaine passée lors de son passage à Saint-Jean-sur-Richelieu. Eh bien, le Stéphane de Survivor Québec a un nom d'artiste. On l'appelle Orange Lessa, qui est arrivé sur scène avec classe moyenne, justement en bobette blanche avec ses bottes de cow-boy rouge. Oh, yaya, les cellulaires se sont fait aller et pas à peu près. Ça circule pas mal sur les réseaux sociaux, justement, sa performance avec classe moyenne pour Orange Lessa, qui ont chanté justement ensemble. Je suis en vacances. C'est toi qui es présentement en vacances. Merci beaucoup de nous avoir choisis. On se jase détails de la météo et au détour Talonin cette semaine avec Crips Missains.
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0: Météo. On prévoit pour aujourd'hui un 60% de risque d'averse, même risque d'orage cet après-midi avec 23, midex 28 et quelques nuages attendus pour ce soir et cette nuit avec 13. Demain aussi, alternance de soleil de nuages avec cette fois-ci 23, midex 26.

0: surveiller, mes amis, à compter du 27 août prochain, qui va nous proposer une toute nouvelle chanson qui a pour titre sur la même page. Une chanteuse qui a vraiment la cote et qui n'arrête jamais de week-end en week-end. Elle sera de passage, bien, je vous rappelle, ce soir du côté de Princeville. Alors, Sandrine qui a chanté Garde-fou. Bon mardi pour It Country au travail. Alors, Danny Côté qui est en poste jusqu'à l'arrivée de Jeff Routier entre midi et 13h pour animer le lunch 100% Québec. Voici maintenant un duo de feu qui met en vedette Nate Smith avec Tyler Bird, After Midnight.
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va s'en vendre de la bière pas mal en fin de semaine au parc Jean Drapeau pour la présentation de l'édition numéro 5 de l'Asso Montréal, avec entre autres comme deux grandes têtes d'affiche qui sont attendues côté performance sur les deux grandes scènes, entre autres samedi soir, la présence de Thomas Huette, et dimanche soir, Mumford & Sons, autant d'artistes québécois, canadiens aussi, américains sont de passage sur les quatre scènes en relais tous les jours, les samedis et dimanches pour l'Asso numéro 5. Il y a plusieurs également gagnants-gagnantes de Hit & Country qui sont présents pour la fin de semaine pour l'Asso à Montréal. Voici maintenant JF Posey.

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2: 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Et il y a tellement de choix qui s'offrent à nous autres partout à travers la province. Dans toute catégorie musicale confondue, il y a des festivals de rock, des festivals de country, des festivals de jazz également, des festivals rhythm and blues. Il y en a pour tous les goûts, pour tous les âges. 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Coup d'œil à l'information pour commencer tout en douceur, mes amis, la 11e heure pour Hit Country au travail. Tiré de son plus récent album, The Way I Am, nous chante Be By You. En parlant de qui? En parlant de Luke Combs qui vous attend au détour.
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7: Bonjour, ici Benjamin Aubert. Voici vos actualités. Le ministère des Transports dit être au courant de l'existence d'une pétition signée par près de 800 personnes réclamant des travaux au culé du pont de la route 276 à Saint-Joseph-de-Beauce. Québec prévoit effectuer une inspection annuelle de la structure prochainement et des travaux pourraient ensuite être réalisés au besoin. Le ministère affirme toutefois qu'il est trop tôt pour évaluer leur nature ou leur coût. Le bureau du coroner a confirmé l'identité de l'homme qui a perdu la vie dans une sortie de route dans la nuit de samedi à dimanche à Saint-Michel-de-Bellechasse. Il s'agit de Léo Dominique Vézina, 35 ans, un résident de la municipalité. Monsieur Vézina se trouvait seul à bord de son véhicule lorsque celui-ci a effectué une sortie de route sur la route 132 Est. Et la Fédération québécoise des chasseurs et pêcheurs lance une nouvelle formation en ligne sur l'éviscération du gros gibier. D'une durée de 90 minutes, elle propose notamment des tutoriels pour l'orignal, le cerf de Virginie et l'ours noir. La formation vise à aider les chasseurs à préserver la qualité de leur viande, particulièrement avec les automnes plus chauds et les délais de conservation plus courts. Voilà, c'est ce qui complète. 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

Jusqu'à midi, c'est la première portion de Hit Country au travail avec Vince Lemire qui nous a chanté à la bonne place. Et on lève notre chapeau de cowboy cet avant-midi au chanteur Jackson Dean qui nous prépare un nouvel album pour le mois prochain. Parce qu'en courant de la dernière fin de semaine, eh bien, Jackson Dean a dit oui pour la vie avec sa conjointe Shannon Miskell dans un site paradisiaque en plein cœur des montagnes pour voir de belles photos. Allez faire votre fouine sur ses réseaux sociaux. Donc, nouvellement marié, bravo à Jackson Dean et sa conjointe Shannon Miskell. Elle nous chante Boston, Stella Lefty maintenant. 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

Tour de passage 18 et 19 août prochain en chapitre duo en parlant des deux frères qui viennent de chanter un de leurs grands succès en carrière, Nirvana. Alors c'est Eric et Sonny Akawet qui étaient en vedette. Tiré de son plus récent album Ailleurs par où en mois de mai dernier, une chante Chabay, voici Laurent Saint-Martin.

0: 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On se jase détails de la météo dans un instant.
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0: Météo. On prévoit des averses à 60% aujourd'hui avec même risque d'orage en PM avec 23, midex 28 et quelques nuages pour ce soir et cette nuit avec 13. Demain, alternance de soleil de nuages avec 23, midex 26 et de la pluie de nouveau pour ce jeudi.
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Ça sent bien vite, ça, le mois prochain, qui va nous proposer son quatrième album en carrière, la très énergique Sarah Dufour, et qui vient de nous chanter « Je suis mêlé ». Ben non, moi, je suis pas mêlé, là. Je me retrouve à la bonne fréquence pour vous offrir jusqu'à midi la plus grande variété musicale dans le domaine de la musique country. Les Rotsouamp chantent dès maintenant dans le Cabanon.

Le ben franco-ontarien Les Rat Swamp avec Dans le cabanon et vendredi dernier, Co-Wedzel a sorti une nouvelle chanson, nouvelle collaboration avec entre autres la chanteuse Ayla Langley et jusqu'à maintenant, boum, ça grimpe vite au top 10 comme étant les chansons les plus téléchargées présentement sur les différentes plateformes de vente de musique avec leur hit Jaded. C'est tellement prometteur et tellement accrocheur. Tu te dis, hein, je l'ai pas entendu encore, mais qu'est-ce que t'attends? Va porter l'oreille à tout ça sur Jaded, le nouveau duo de Co-Wedzel et de Ayla Langley. Voici Carrie Kent avec justement Co-Wedzel. 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
1: On a la chance de voir performer sur scène Jonathan Aude avec son groupe Boys Band Story, auquel on rend hommage aux Boys Band de l'époque qui ont remporté un important succès. Donc, il nous a proposé en début d'été bien son premier hit francophone suite, bien sûr, aux recommandations de sa coach de l'émission La Voix, Roxane Bruno. Donc, Jonathan Aude qui a chanté Ça ira. Il nous prépare en plus une autre belle chanson pour cet automne dans la même lignée musicale que celle-ci au courant des prochains mois. Donc, on va suivre bien sûr ça avec impatience pour les fans de Jonathan Aude. Je te pointe la porte d'un doigt d'honneur. Voici maintenant Chloé Leclerc à Hit Country.

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1: Toute bonne chose à une fin. Déjà rendue à la conclusion de la première portion de Hit Country au travail, c'est pas terminé. Chez nous, la musique, ben non, au contraire, dans un instant, on vous propose le lunch 100% Québec avec Jeff Woutier. Par la suite, entre 14h et 17h, la deuxième portion de Hit Country au travail avec Sylvain Caron. Et commencez votre début de soirée de belle façon avec l'ami Paul Chapman aujourd'hui entre 17 et 19h. Mon nom est Danny Côté. Bonne journée. Profitez-en bien. On se retrouve demain sans faute à compter de 6h. Salut.
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5: Bonjour, ici Benjamin Aubert. Voici vos actualités. 21 entreprises, notamment des États-Unis, de la Chine et de la Corée du Sud, ont manifesté leur intérêt pour le projet de troisième lien entre Québec et Lévis. La première ministre Christine Fréchette en a fait l'annonce ce matin en marge de la présentation de deux candidats de la coalition Avenir Québec. Québec analysera les propositions reçues d'ici la fin du mois d'août. Notons toutefois qu'il ne s'agit pas d'un appel d'offres, mais bien d'une étape préparatoire au projet. À l'aube du déclenchement de la campagne électorale provinciale, près d'un Québécois sur deux n'a pas encore arrêté son choix en vue du scrutin du 5 octobre prochain, selon un sondage léger. Le Parti québécois demeure en tête avec 30% des intentions de vote, devant le Parti libéral à 24% et la CAQ à 20%. Le PCQ obtient 13%, tandis que Québec solidaire récolte 11%. Voilà, c'est ce qui complète. 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
10: 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Salut, bon mardi, 11e jour du mois d'août. C'est Jeff qui est là jusqu'à 13h avec la meilleure musique à saveur country. Hier dans l'actualité, on apprenait que la pionnière de la musique à saveur country, autant en Ontario, évidemment en français qu'au Québec, Mary King est décédée. Elle avait 91 ans. Ses filles ont repris le flambeau. D'ailleurs, il y avait même eu, il y a quelques temps déjà, une pièce hommage à l'ensemble de sa carrière. Ben, bon repos à vous, Mary King. Là-dessus, on aura en musique Phil J. Smith avec La clé sous le tapis. Les Roses seront là avec Droit devant. On débute ce 60 minutes consacré à la musique francophone à 100% avec Phil Leclerc et Bon Vivant que je vous offre à l'instant. Pour le lunch 100% Québec sur ta radio Hit Country.

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2: Philippe Godreau, de son vrai nom, mais nom d'artiste, Phil J. Smith était là avec la clé sous le tapis. Lui qui nous propose du nouveau matériel, mais qui sera en tournée de spectacle. Entre autres, le 14 août, sera du côté du Festival Western du Boisé à Chipchat, et du côté de Gatineau en décembre prochain. Meilleure musique avec Gab Forêt.
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0: Stereo avec Nomad, elle qui était de passage à la soirée 100% francophone. En fait, 100% féminine du côté de la dernière édition des festivités Western de Saint-Victor. 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
1: Ouais, un peu plus tôt, on a eu le buzz. Ça, c'est la nouveauté qui arrive et qui connaît beaucoup de réactions sur les palmarès à saveur country, la formation, la patente. Et on aura le top 3 du jour dans les prochaines minutes. Mais pour l'heure, je vous offre Big Star. C'est signé Claude Paquette, que voici pour le lunch 100% Québec sur Hit Country.
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1: Troisième place aujourd'hui, elle appartient à Laurence Saint-Martin, une reprise de Daniel Bélanger. Sèche tes pleurs. Laurence Saint-Martin, qui est auteure, compositrice, interprète de musique à saveur country pop. Elle qui est née en janvier 98 à Saint-Ignace-de-Loyola, c'est dans le coin de Sorel. Elle s'est fait connaître grâce à son succès « Fille des îles » en 2017. Donc, troisième place pour aujourd'hui avec Laurence Saint-Martin. Numéro 2 est occupé par une nouvelle coqueluche qui sera surveillée notamment lors du prochain gala de la disque, autant pour le New Country que pour le pop, parce qu'il tourne sur les deux plateformes. Je parle d'Arpin Lépine et la chanson Chance qui se retrouve numéro 2 de notre top 3. Installez-vous, c'est parti sur ta radio Hit Country.
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1: En troisième position aujourd'hui, on retrouvait Laurence Saint-Martin et sa reprise de Daniel Bélanger, un succès des années 90. Sèche tes pleurs numéro 2. Un gars de la région de Lanaudière, Saint-Félix-de-Valois. Harpin Lépine était là avec la chanson « Chance » à la deuxième position pour aujourd'hui. Notre numéro 1 était un artiste qui a connu dans la dernière année beaucoup, beaucoup de projets. En tout cas, il a participé à de nombreuses pièces musicales, à de nombreux projets avec plein d'artistes. Je parle de Zach Chico qui est là et qui, en duo avec Benjamin, nous offre Good Times, qui est notre numéro 1 pour aujourd'hui, mardi 11 août, pour le top 3. Donc, c'est parti pour Zach Chico et Good Times, notre numéro 1 pour aujourd'hui, mardi.
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2: Ça se poursuit la musique à saveur New Country. Ben oui, vous avez choisi la source du country au Québec. On s'appelle It Country. D'ailleurs, je vous invite à visiter notre site web itcountry.com pour tout connaître des artistes que vous aimez, la programmation, vos animateurs. Là-dessus, je vous dis à demain midi pour un autre lunch 100% Québec. Salut, à demain.
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7: Bonjour, ici Benjamin Aubert. Voici vos actualités. 21 entreprises, notamment des États-Unis, de la Chine et de la Corée du Sud, ont manifesté leur intérêt pour le projet de troisième lien entre Québec et Lévis. La première ministre Christine Fréchette en a fait l'annonce ce matin en marge de la présentation de deux candidats de la coalition Avenir Québec. Québec analysera les propositions reçues d'ici la fin du mois d'août. Notons toutefois qu'il ne s'agit pas d'un appel d'offres, mais bien d'une étape préparatoire au projet. À l'aube du déclenchement de la campagne électorale provinciale, près d'un Québécois sur deux n'a pas encore arrêté son choix en vue du scrutin du 5 octobre prochain, selon un sondage léger. Le Parti québécois demeure en tête avec 30% des intentions de vote, devant le Parti libéral à 24% et la CAQ à 20%. Le PCQ obtient 13%, tandis que Québec solidaire récolte 11%. Voilà, c'est ce qui complète. Pour d'autres manchettes, consultez mabosse.com.
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7: Bonjour, ici Benjamin Aubert. Voici vos actualités. 21 entreprises, notamment des États-Unis, de la Chine et de la Corée du Sud, ont manifesté leur intérêt pour le projet de troisième lien entre Québec et Lévis. La première ministre Christine Fréchette en a fait l'annonce ce matin, en marge de la présentation de 2 candidats de la coalition Avenir Québec. Québec analysera les propositions reçues d'ici la fin du mois d'août. Notons toutefois qu'il ne s'agit pas d'un appel d'offres, mais bien d'une étape préparatoire au projet. À l'aube du déclenchement de la campagne électorale provinciale, près d'un Québécois sur deux n'a pas encore arrêté son choix en vue du scrutin du 5 octobre prochain, selon un sondage léger. Le Parti québécois demeure en tête avec 30% des intentions de vote, devant le Parti libéral à 24% et la CAQ à 20%. Le PCQ obtient 13%, tandis que Québec solidaire récolte 11%. Voilà, c'est ce qui complète. Pour d'autres manchettes, consultez mabourse.com.
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12: Belle journée du mardi sur les ondes de Country, le 105.3 à Beauce et à Québec, avec une petite amélioration de la situation à l'extérieur, peut-être pour ce soir. Tout le moins, les risques d'averse qui seront moindres à 30%. On aura les détails météo complets à vous proposer un peu plus tard, tantôt. Les amateurs de danse country dans la région, dites-vous que ça se poursuit, nos thématiques de danse country. Je vous dis à quel endroit et jusqu'à quand, parce qu'on est dans les derniers 1000. Il reste encore, si je ne m'abuse, 2 semaines là, pour ce qui est de cette activité qui est présentée le mercredi. Évidemment qu'on va revenir avec le décès de cette légende de la musique country, Mary King. On en a glissé mot hier et on va continuer de saluer. D'ailleurs, il y a des messages qui affluent de la colonie artistique country d'un peu partout. Donc, on va pas en rejaser au cours des prochains instants. Et pour démarrer le bal cet après-midi, Corley Johnson est là pour la portion musicale bien manchée sur votre radio du 105.3.

Évidemment qu'on a une bonne pensée pour Caroline King et évidemment toute la famille King, les fans de musique country à travers la province et au-delà parce qu'elle a tellement connu un immense succès. Caroline King, malheureusement décédée au cours de la fin de semaine, puis on pourra retracer une partie de sa grande carrière. C'est Chabosier qui s'occupe de la musique avec Cowgirl avant de vous retrouver sur Red Country.

le Québec est très triste avec le décès de la grande Mary King, cette légende de la musique country pionnière. Elle qui est décédée à l'âge de 91 ans, dimanche, à la suite des complications liées à une chute. Donc, Mary Farley, qui est née le 23 janvier à Navan, dans l'est de l'Ontario. Elle a épousé le musicien Bob King, qui, selon une rumeur, était son idole de jeunesse. Elle qui a lancé sa carrière en chapeau de roue 1957. Elle a enregistré la chanson « Quand le soleil dit bonjour aux montagnes », l'album qui a pu certifier disque d'or avec plus de 300 000 exemplaires vendus. Bien sûr que par la suite, c'était de nombreux grands succès pour ce qui est de cette légende de la musique country. Donc, encore une fois, condoléances à toute la famille et bien sûr aux amateurs de musique country. D'ailleurs, on la tourne de temps en temps, Mary King, avec ses grands classiques. Donc, salutations à Caroline, sa fille, qui a fait l'annonce sur les réseaux sociaux hier de son décès. 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

Alors qu'on vit pleinement l'été, ben on commence à penser, ben surtout pour les amateurs de téléséries, au retour de certaines de ces téléséries à l'automne. Dans certains cas, d'ailleurs, ça se termine pour quelques téléséries à la télévision et on va pouvoir reparler des dates de reprise tranquillement, pas vite, parce qu'on pense aussi au retour à l'école. Je comprends donc avec le magasinage, hein, de nos items scolaires. C'est déjà commencé pour plusieurs. J'imagine peut-être que vous avez des enfants. C'est déjà enclenché de ce côté-là avec Jeff Posé pour la musique. Et puis, on se retrouve un peu plus tard tantôt pour parler de ces téléromans en vedette à l'automne.

0: Alors, retour des téléramas avec, entre autres, le télérama anti-gang. C'est le 7 septembre prochain que ça va être lancé. Dumas, dès le 14 septembre. Stat, évidemment, qui est attendu par plusieurs, le 15 septembre prochain. Parmi, bon, les émissions de retour pour ce qui est de Radio-Canada. En direct de l'univers, 19 septembre prochain pour la première de la nouvelle saison. Avec la poule aux yeux d'or du côté de TVA. Ça s'en vient rapidement le 23 août. Ben oui, il y a des émissions quand même qui reprennent très tôt. Le Tricheur dès le 31 août. Et on en reparlera de ces autres téléromans.
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0: Météo. On a pour ce soir un faible 30% de risque d'averse, donc les choses s'améliorent peu à peu. Toujours risque d'un orage avec dégagement par la suite et un minimum à 13 degrés. Demain, mercredi, alternance soleil nuage, faible 30% de risque d'averse. En après-midi, risque d'un orage.

Les filles sont à l'honneur et bon, on va poursuivre dans cette veine tantôt pour critique d'un album qui sort de la musique country, mais n'empêche, c'est une artiste de renom dont on va parler au cours des prochains instants avec Trudy, qu'on vient d'entendre en musique, Laurence Saint-Martin.

Parmi les albums country qui dominent par les temps qui courent pour ce qui est du Billboard américain, mais le dernier album d'Ariana Grande, qui est dans un style un peu plus pop, évidemment, a pétard, qui s'est hissé à la première place du classement américain Billboard 200 des albums les plus écoutés du moment. Album qui a été lancé de ça quelques jours à peine. Et donc, elle a clôturé d'ailleurs Ariana Grande le 7 août dernier à Chicago, la partie nord-américaine de son Eternal Sunshine Tour. Donc, pour ce qui est de la critique, c'est relativement positif pour son album et ça connaît un gros succès. On a Stella Lefty en musique avec sa plus récente chanson. 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

Saint-Louis avec rien à battre. Et pour les amateurs d'astronomie, c'est une grosse semaine et ça débute au cours de la nuit prochaine. Pour les observateurs, on va pouvoir en reparler au cours des prochains instants. Frank Barnes vient faire un tour.

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1: Ben justement, ça reste une grosse semaine pour les phénomènes astronomiques, dont les Perséides. Évidemment que le point culminant, là, c'est en milieu de semaine. Et également, demain, ce qui sera à surveiller. Éclipse solaire partielle pour ce qui est de demain, le 12 août. C'est à surveiller. L'éclipse solaire qui sera totale dans certaines régions du monde, notamment en Islande, en Espagne. Et elle sera seulement partielle pour le Québec. Dans la région de Québec, environ le quart du soleil sera alors caché par la Lune au maximum du phénomène qui sera visible donc en partie d'après-midi. Avis aux intéressés pour ce qui est de cette éclipse partielle. Et comme je le mentionnais, il y a aussi une éclipse lunaire partielle qui aura lieu dans la nuit du 27 au 28 août. Ça, on aura la chance d'y revenir. Là, on se prépare pour le 15-16 sur Red Country.
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9: Bonjour, ici Benjamin Aubert. Voici vos actualités. 21 entreprises, notamment des États-Unis, de la Chine et de la Corée du Sud, ont manifesté leur intérêt pour le projet de troisième lien entre Québec et Lévis. La première ministre Christine Fréchette en a fait l'annonce ce matin en marge de la présentation de deux candidats de la coalition Avenir Québec. Québec analysera les propositions reçues d'ici la fin du mois d'août. Notons toutefois qu'il ne s'agit pas d'un appel d'offres, mais bien d'une étape préparatoire au projet. À l'aube du déclenchement de la campagne électorale provinciale, près d'un Québécois sur deux n'a pas encore arrêté son choix en vue du scrutin du 5 octobre prochain, selon un sondage Léger. Le Parti québécois demeure en tête avec 30 % des intentions de vote, devant le Parti libéral à 24 % et la CAQ à 20 % Le PCQ obtient 13 % tandis que Québec solidaire récolte 11 % Voilà, c'est ce qui complète. 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
1: Et le monde du cinéma sera à l'honneur au cours de la prochaine heure de plusieurs façons, avec une belle performance de films québécois. D'ailleurs, on va suivre ça avec grand intérêt tantôt. Parlant de cinéma, ben, elle fait partie de notre top 3. C'est la première chanson qui est à surveiller avec la bande sonore du plus récent Toy Story. Taylor Swift est en vedette.
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1: Et à travers les méga blockbusters au cinéma depuis quelques semaines maintenant avec les films américains, on a des films québécois qui tirent leur épingle du jeu. Ce sera le bon moment d'en jaser avec, entre-temps, les gars du Nord qui viennent mettre le party dans place.

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0: Les films québécois qui tirent leur épingle du jeu cet été dans les salles de cinéma. La plus belle surprise provient sans doute de la comédie 125 Rue des Malaises que j'ai eu le bonheur de voir il y a de cela quelques temps avec le nouveau film québécois qui a franchi le cap des 2 millions de dollars au box-office en moins de 3 semaines. Et donc, c'est très solide de ce côté-là. Vous dire aussi qu'il y a d'autres films qui ont tiré leur épingle du jeu. François Françoise avec 600 000 $. Le nouveau film de Luc Picard aussi, Rédemption, un beau succès en salle. Un drame qui a franchi déjà les 600 000 $ au box-office québécois.
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Belle mégale Nobel, il y a du nouveau pour elle. Nouvelle chanson roulée qui sera à surveiller sur les ondes radiophoniques et sur les différentes plateformes sous peu. On vous tient au courant là-dessus. Elle sera en spectacle donc demain, 19h. C'est un spectacle gratuit d'ailleurs au parvis de l'église à Sainte-Julie. Bon, on demeure dans la thématique féminine. Elle aussi connaît beaucoup de succès par les temps qui courent. Elle s'appelle Lalia Jarry et on vous offre sa chanson « Foraine ».

0: été occupé pour la belle Léa Jarry qui sera des têtes d'affiche québécoises du côté de l'Assaut Montréal. Hey, ça s'en vient, l'Assaut Montréal. C'est le week-end prochain. Gros événement à part de ça. On aura la chance d'en parler sur votre fréquence Hit Country. Entre-temps, elle sera après-demain du côté de Sacré-Cœur en spectacle. Donc, c'est pas de nouvelles pour ce qui est de la belle Léa Jarry. Dans quelques instants, les détails, la météo. Et un autre gros succès, cette fois-ci du côté anglophone avec l'excellent King Brown et sa chanson Woman.
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0: Météo. On a toujours un faible 30% de risque d'averse pour ce soir. Cette nuit, risque d'orage, possible dégagement par la suite en cours de soirée. Et un minimum à 13 degrés. Et demain, alternant soleil et nuages, toujours 30% de risque d'averse, surtout en après-midi. Et risque d'un orage pour un max à 23. 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
1: De belles collaborations à l'intérieur de cette chanson, on s'en fait pas. Justin Roy avec Gab Fredette, King Melrose également contribue au gros succès de la toune avec une autre belle chanson, cette fois-ci de Phil J. Smith par la suite. Activité à surveiller et actualité chez nous avec votre radio et country en ce mardi après-midi.

0: Ben, on a de belles activités dans la région et demain, préparez vos bottes de cowboy parce qu'on a la danse country. Allez, danse les plus populaires du répertoire country. Aucune compétence requise. Allez vous amuser. C'est au stationnement du Centre Castel. C'est entre 19h et 20h. Et c'est gratuit avec la carte PPL. 5$ seulement sans la carte PPL. Et ça se poursuit donc demain. Et la dernière de cette thématique, mercredi prochain. Donc, allez-y faire un tour au Centre Castel.
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On va prendre le temps d'acheter un coup d'œil tantôt au box-office québécois, les films qui ont marqué la dernière fin de semaine. Et il y en a plusieurs. Le choix est grand, là, honnêtement, pour cette période d'été. Alors que Riley Green s'installe. Think as you drunk sur la source du country.

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1: Box office québécois au cours de la dernière fin de semaine, on peut mentionner qu'on a toujours des films qui demeurent dans le top 10 avec Histoire de jouets, Toy Story 5, qui a récolté 88 000 $ au cours de la dernière fin de semaine. C'est stable en 6e place. Stable en 5e place également pour Les Mignons et les Monstres, avec tout près de 89 000 $ amassés. Le film québécois Rédemption, on en parlait un peu plus tôt tantôt, avec 114 000 $ au cours du dernier week-end. C'est stable au 4e rang. Stable au 3e rang pour 125 Rue des Malaises, avec une récolte de 165 000 $ On le mentionnait, hein, ça a dépassé les 2 millions de dollars, voire même 2,3 millions de dollars jusqu'à maintenant amassés au Québec. En numéro 2, L'Odyssée, qui a cumulé près de 600 000 $ et avec 1,7 million de dollars au cours du dernier week-end. Spider-Man, Un nouveau jour, qui demeure au numéro 1.
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4: Bonjour, ici Benjamin Aubert. Voici vos actualités. 21 entreprises, notamment des États-Unis, de la Chine et de la Corée du Sud, ont manifesté leur intérêt pour le projet de troisième lien entre Québec et Lévis. La première ministre Christine Fréchette en a fait l'annonce ce matin en marge de la présentation de deux candidats de la coalition Avenir Québec. Québec analysera les propositions reçues d'ici la fin du mois d'août. Notons toutefois qu'il ne s'agit pas d'un appel d'offres, mais bien d'une étape préparatoire au projet. À l'aube du déclenchement de la campagne électorale provinciale, près d'un Québécois sur deux n'a pas encore arrêté son choix en vue du scrutin du 5 octobre prochain, selon un sondage Léger. Le Parti québécois demeure en tête avec 30 % des intentions de vote, devant le Parti libéral à 24 % et la CAQ à 20 % Le PCQ obtient 13 % tandis que Québec solidaire récolte 11 % Voilà, c'est ce qui complète. 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

Dan Mulroney en vedette sur votre fréquence Hit Country. Il y a eu plusieurs rappels alimentaires au cours des derniers jours. On en a ajouté par rapport à ce qu'on vous jase depuis quelques temps. Et j'aurai le temps et le bonheur de vous revenir avec ce dossier parce qu'on a entre-temps du Sandrine Hébert en réserve du calme. Et tout d'abord, collaboration de Jordan Davis avec Thomas Rhett. Et ça donne ceci.

0: rappel alimentaire pour différentes raisons. Les donc soufflés grignotines de maïs cheddar à base de plants de marque PC biologique et aussi Frankie's Organic font l'objet de ce fameux rappel. On a émis le rappel pour l'agence d'inspection des aliments en raison de présence non déclarée de lait à l'intérieur de ces produits. On peut ajouter tout ça aussi à tout ça les burgers de poulet 100% écrasés de marque Compliment. Les burgers de poulet qui sont rappelés au Canada pour les formats 680 grammes qui font l'objet d'un rappel en raison de la présence non déclarée d'œufs. Vous pouvez visiter le site Internet de l'Agence canadienne des inspections des aliments pour connaître tous les détails précis concernant ces rappels. Billy Zimmerman vient faire un tour.
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Dominique Lespard, c'est ce qu'on va pouvoir faire au cours des prochains instants. Grosse victoire des Blue Jays de Toronto hier sur les Red Sox de Boston. La série qui va se poursuivre et malheureusement hier, ben interruption encore une fois, ben oui, pour ce qui est du Challenge Banque nationale du côté de Montréal.

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1: Ah, ben avec cette chanson-là, de l'an main de bain, c'est certain que le sport a sa place avec le tennis de Challenge Bank National et les matchs qui se poursuivent du côté des hommes Montréal, du côté des femmes, du côté de Toronto. Avec un match très important ce soir-là, les Blue Jays n'ont pas tellement le choix de remporter des victoires de façon régulière, surtout que la série actuelle est très importante face aux Red Sox de Boston pour gagner un peu de terrain pour une participation potentielle des Blue Jays en série de fin de saison. Ce sera à suivre.
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1: Météo. On conserve des minces risques d'averse à 30% pour ce soir et cette nuit avec un dégagement par la suite. Risque d'un orage également en début de soirée pour un minimum à 13 degrés. Demain, notre portion de soleil, quelques nuages, 30% de risque d'averse en après-midi et risque d'un orage.
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C'est bon, DJ Jelly Roll. Hey, demande spéciale, si ça vous tente d'en faire, justement, parce que c'était une demande spéciale de Caroline Simard, secteur Lac-Mégantic, avec ben, le 873-300-9570. Ne vous gênez pas. On a les éphémérides country du 11 août à surveiller dans quelques instants. On a le temps, entre-temps, de vous proposer Laurence Saint-Martin et tout de suite, la plus récente de Justin Moore.

c'est un fait vraiment presque unique. Je me souviens pas d'avoir vu telle histoire dans l'histoire de la musique country. Hank Williams a envoyé du Grand Ole Opry pour ivresse chronique en 1952 après une chute lors d'une partie de chasse. Donc, il a consommé des analgésiques et de l'alcool pour soulager la douleur. Mais je pense que ça n'a pas fait l'affaire des bons du Grand Ole Opry. Il y a également l'album A New Phase in the Sun, 9e album du chanteur et guitariste américain Glen Campbell. Se glace numéro 1 des ventes de musique country, c'était en 1968. On a donc anniversaire de Roger Proctor, artiste country, qui a connu beaucoup de succès à travers l'histoire en 1974. Naissance également de l'américaine Hillary Lindsay, elle qui a co-écrit des chansons pour Faith Hill, Martina McBride et bien d'autres. Bonne fête! 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
1: Le retour à la maison, c'est ce qui s'en vient au cours des prochains instants avec mes collègues Manon Bisson au secteur Lac-Mégantic et Paul Chapman pour ce qui est de l'ensemble ou une partie du réseau Hit Country. Sur tout le réseau Hit Country, je suis avec vous demain à compter de 14h. On poursuit notre belle semaine alors que ça avance tranquillement, pas vite. Les gens qui sont en vacances, profitez-en pleinement en vous souhaitant la collaboration de Dame Nature. Ça, c'est la seule chose qu'on peut pas contrôler. Mais pour ce qui est de la qualité de la musique country, ici, c'est du 100% garanti. On va s'amuser ferme au cours des prochaines. Et on vous souhaite aussi, bien sûr, un bon souper pour ce qui est des prochaines minutes et une belle soirée du mardi. Et on se retrouve demain. Encore une fois, nos sincères condoléances. On en parle depuis le début de l'émission et depuis hier, d'ailleurs, pour ce décès de la légende de la musique country, Mary King. Donc, on a une bonne pensée pour Caroline, l'ensemble de sa famille et les amateurs de musique country.
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9: Bonne fin de journée, ici Benjamin Robert. Voici vos actualités. Le gouvernement Fréchette a reçu 21 propositions d'entreprises intéressées par le projet de troisième lien entre Québec et Lévis. La première ministre affirme qu'il s'agit d'une première étape et que les entreprises devront d'abord être qualifiées. Une série d'étapes additionnelles suivront. Rappelons que Mme Fréchette souhaite que le projet soit réalisé en partenariat public-privé avec une participation du fédéral. Un accident inusité s'est produit cet après-midi vers 14h40 sur le rang Saint-Antoine à Saint-Gilles. Un camion de 53 pieds transportant des cochons s'est renversé, libérant du même coup les bêtes. Selon la Sûreté du Québec, entre 200 et 300 cochons se sont ainsi retrouvés libres. Le ministère des Transports a été appelé sur les lieux pour fermer la route le temps de rattraper tous les animaux en liberté. La MRC des Aides-Chemins accorde 200 000 $ à Saint-Zachary pour la construction d'une tour d'observation touristique. Haute d'environ 24 pieds, elle sera aménagée à 650 mètres d'altitude sur un sommet situé à 9 km au sud du village. Un sentier de 1,5 km permettra d'y accéder. Le projet est évalué à plus de 403 000 $. Et enfin, le chef du Parti libéral du Québec, Charles Milliard, était de passage en Beauce hier pour rencontrer des intervenants des milieux économiques, de la santé et municipal. En matière d'économie, il estime que le gouvernement doit cesser de faire de l'interventionnisme afin de répliquer le modèle de la Beauce un peu partout au Québec. Il mise d'ailleurs sur des candidats locaux, soit Nancy Labbé dans Beauce-Nord et Alvaro Perez-Utti dans Beauce-Sud, pour reconquérir la région après plusieurs années de représentation caquiste. Voilà, c'est ce qui complète. 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
1: On s'installe dans votre portion de retour à la maison en ce mardi aujourd'hui, le 11 août 2026. Et puis, je peux vous dire une chose, c'est qu'on va se gâter en musique, les amis. On va parler un petit brin de sport tantôt, mais avant tout, pourquoi pas se lancer avec Morgan Wallen dans quelques instants, Jason Aldean, on a droit à Vince Lemire, et n'oubliez pas www.hitcountry.com.
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0: c'est sur Hit Country que ça se passe. Et merci de faire partie de l'aventure avec vos demandes spéciales. Si on vient d'entendre Vince Lemire, sa tournée pour Caroline qui nous écoute en voiture, direction la maison, comme toujours d'ailleurs. C'est pas mal son heure de retour à la maison. Ouais, puis c'est son chum qui fait le souper ce soir. C'est le fun, hein? OK. On file avec quoi? Luke Combs, Lucas et Parmal, il s'en vient. Anthony Godet et Zach Chico et Benjamin Tanto.
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0: Les Dale Overchuck, il n'y a rien d'impossible dans une chanson country. Vous êtes à la bonne fréquence pour apprécier la musique country. Et je vous rappelle encore une fois qu'en cette journée aujourd'hui de, oui, vous le dites, mardi le 11 août, on s'en va vers où en musique? Je te donne ça dans le mille. Petite pause, je vais te parler de météo aussi tantôt, ça c'est sûr. Et Max McNall s'en vient, Big Rich également, GF Posey. Puis tantôt la météo.
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Puisqu'il faut de GF Posey, je te parle de météo rapidement parce qu'on s'en va vers la 18e heure. Il y a des averses et risques d'orage ce soir avec 18 degrés. Demain, on parlera de quelques averses suivies d'une alternance soleil-nuage. 20 km les vents, 26 degrés, humidex 31 avec un indice UV 7 qui est quand même élevé. Et pas cette nuit, là, mais la nuit prochaine, on devrait avoir des nuages. Ben, un ciel qui va se dégager quand même un petit peu avec un minimum de 15 degrés. 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Nat Smith s'installe à l'instant, puis je te dirais que Taylor Swift s'en vient de bande spéciale pour Jean-Philippe et Caroline.

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4: Bonsoir, ici Benjamin Aubert. Voici vos actualités. Le gouvernement Fréchette a reçu 21 propositions d'entreprises intéressées par le projet de troisième lien entre Québec et Lévis. La première ministre affirme qu'il s'agit d'une première étape et que les entreprises devront d'abord être qualifiées. Une série d'étapes additionnelles suivront. Un accident inusité s'est produit cet après-midi vers 14h40 sur le rang Saint-Antoine à Saint-Gilles. Un camion de 53 pieds transportant des cochons s'est renversé, libérant du même coup les bêtes. Selon la Sûreté du Québec, entre 200 et 300 cochons se sont ainsi retrouvés libres. Et la MRC des Aides-Chemins accorde 200 000 $ à Saint-Zacharie pour la construction d'une tour d'observation touristique. Haute d'environ 24 pieds, elle sera aménagée à 650 mètres d'altitude sur un sommet situé à 9 km au sud du village. Voilà, c'est ce qui complète. 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
9: La 18e heure, remplie de bonheur, Laurence Saint-Martin, Bébé Raxa avec Georgia Line, Kenny Chesney. Et on commence le tout, on s'en va à Boston avec Stella Leffley. Ça va être bon, ça, hein? T'as le droit de lever le volume, t'as le droit de ralentir sa route aussi.
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1: 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C'est signé Laurent Saint-Martin. Il y a quelque chose qui va être magique dans les prochaines minutes de Jelly Roll. I'm not okay. Il y a qui donc? Il y a Chasey Beckham, 23. Et on aura droit aussi à Josh Ross qui va tourner pour Philippe et sa bien-aimée Carole qui nous écoute en voiture. Et ce sont les fans de country. Ils sont branchés 24 heures sur 24 parce qu'ils font dodo des fois, non? Mais c'est des passionnés.
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0: Ça s'écoute jusqu'à la dernière goutte, les amis. Marie-Pierre Gamache, on va filer dans un autre moment qui va nous appeler vers une petite mini-pause. Il y a Corey Ken qui s'en vient avec Corey Witzel. Witzel, ils sont les deux ensemble. Ken Brown avec Woman. Megan Moreni, Six Months Later. Et on aura droit à d'autres surprises. 100% pure country. Vous êtes dans la fréquence Hit Country. Allez voter pour le décompte, les amis.
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0: C'est où qu'on va voter pour le décompte avec nos demandes spéciales? www.hitcountry.com. Corey Kent avec Corey Whittell est toujours 100% pur.

Déconnecté, oui, monsieur, mais je vous rappelle que ça, c'est signé Phil Leclerc et Sir Pathetic. J'aime ça comme nom d'artiste, hein? Sir Pathetic. George Bridge, ça vient avec Lucky Brian, Morgan Whalen. Ça aussi, ça fait partie de l'aventure. On est toujours dans cette 18e heure. Le mot de la fin s'en vient tantôt, mais on va continuer de se gâter. Derek Bentley aussi. Ça aussi, c'est un autre demande spéciale. 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

0: Bradley, là, ça tournait pour Pierre, qui nous écoute aussi. On vient d'entendre Audrey. Et puis moi, je vous dis bye-bye. Déjà, 18e heure qui se complète. On a un pot de chapelet et je vous revois. Je vous reparle demain à compter de...
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1: Bonsoir, ici Benjamin Aubert, voici vos actualités. Le gouvernement Fréchette a reçu 21 propositions d'entreprises intéressées par le projet de troisième lien entre Québec et Lévis. La première ministre affirme qu'il s'agit d'une première étape et que les entreprises devront d'abord être qualifiées. Une série d'étapes additionnelles suivront. Un accident inusité s'est produit cet après-midi vers 14h40 sur le rang Saint-Antoine à Saint-Gilles. Un camion de 53 pieds transportant des cochons s'est renversé, libérant du même coup les bêtes. Selon la Sûreté du Québec, entre 200 et 300 cochons se sont ainsi retrouvés libres. Et la MRC des Aides-Chemins accorde 200 000 $ à Saint-Zachary pour la construction d'une tour d'observation touristique. Haute d'environ 24 pieds, elle sera aménagée à 650 mètres d'altitude sur un sommet situé à 9 km au sud du village. Voilà, c'est ce qui complète. Pour d'autres manchettes, consultez mabourse.com.
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Ah, bien, un excellent mardi soir à vous tous. Comme hier, François-Joseph qui s'installe au micro avec vous pour une belle soirée. Vous l'attendiez, il s'en vient. 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À vous retourne en musique.

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